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Bonjour, c'est Antoine Analyse et voici votre programme télé de ce jeudi 2 juillet. Sur TF1 à 21h10, retrouvez Zodiac, la série policière avec un nouvel épisode. La soirée se poursuit à 22h20 avec New York, unité spéciale. Sur France 2 à 20h55, le Grand Échiquier vous propose une grande soirée consacrée à la Méditerranée, mêlant musique, culture et patrimoine. Sur France 3 à 21h10, retrouvez La Stagiaire avec l'épisode Être et Avoir Été, un second épisode toujours plus haut et proposé à 22h55. Sur France 4 à 21h, découvrez le film dramatique Le Retour. Sur M6, dès 20h50, vivez en direct un 8ème de finale de la Coupe du Monde de Football 2026. Sur Arte à 20h55, place à la série britannique Happy Valley avec deux épisodes à la suite à 20h55 et 22h. Sur W9 à 21h25, retrouvez le divertissement Y'a que la vérité qui compte, suivi d'un second numéro à 23h20. Sur TMC à 21h25, redécouvrez le grand classique Fantomas avec Louis Funès et Jean Marais. En deuxième partie de soirée à 23h25, place à la comédie Didier d'Alain Chabat. Enfin, Sister propose le téléfilm d'aventure Jack Hunter et l'œil de l'astre, suivi de À la poursuite de la chambre d'ambre. Bonne soirée dans votre télé et tout de suite les programmes de votre radio.

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chaud là-bas. Marc, ici il fait un peu froid. Mais ça, aucun radiateur au monde n'y peut rien. Il fait froid dans nos têtes. C'est pas Tokyo, Londres, New York ou Amsterdam, non. Non, c'est Paris.

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0: Merci. Merci beaucoup. C'est trop bien, franchement. La prochaine.
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2: Voilà, voilà, bonsoir à tous. Vous êtes sur l'antenne de C'est ta radio, l'émission Tous Azimuts. Et on est ensemble jusque 20h30.
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2: Voilà, Tous Azimuts, oui, eh bien, ah tiens, on est mercredi aujourd'hui, c'est pas l'habitude de Tous Azimuts, eh bien non, mais figurez-vous, vendredi, il faisait très chaud. Voilà, et on a réussi à faire une émission, je dois bien le dire, grâce à Anthony, parce que eh bien on a descendu un ordinateur, on a descendu une table de mixage, on a branché un petit peu tout ça, un casque, deux trois micros, et puis on a réussi à se débrouiller comme ça, faire un peu d'émission. On n'a pas eu la chronique de Bertrand, on n'a pas eu la chronique de Sylvie. Bref, c'était une émission un petit peu bizarre, quoi. C'était pas vraiment l'émission de Tous Azimuts. Et puis on devait avoir également un invité qui sortait un titre ce jour-là, et voilà, ben on n'a pas pu non plus puisqu'on pouvait pas avoir le téléphone, donc ce qui fait que voilà, tout ça nous a un petit peu perturbé, et on a dit allez, il faut qu'on fasse une émission de rattrapage le mercredi pour justement reprendre ensuite le cours normal de nos émissions. Alors moi je sais pas, là je fais un peu de tour parce que j'ai pas vraiment de retour là-dessus. Alors je voudrais savoir tout d'abord, sans qu'il se présente, si notre invité est là, simplement qu'il dise bonjour. Non. Alors, je sais pourquoi. Parce qu'il faut peut-être que j'appuie sur des boutons. Donc, j'appuie sur les boutons et peut-être que là, je vais la voir. Donc, notre invité, s'il m'entend, est-ce qu'il peut nous dire bonjour simplement ? Ah, on entend vaguement notre invité. Donc, je pense qu'on va le trouver. On va savoir pourquoi on l'entend vaguement. Certainement une question de monter du son, de choses comme ça. Donc, c'est sur quoi ? C'est sur le téléphone, Anthony ? Alors, donc, je fais comme ça. Voilà, on refait l'essai avec l'invité, voir si on l'entend. Oui, ben on l'entend pas. Alors attends, bon, on va trouver la solution, t'inquiète pas, d'accord. Donc cet invité, eh bien, c'est bien sûr un chanteur que vous connaissez sur l'antenne de C'est ta radio. Bien sûr, parce qu'il est déjà passé avec différentes choses, avec un EP qu'il avait lancé, avec pas de titre personnel, bien sûr, mais un EP qu'il avait lancé avec d'autres, avec également un titre personnel qu'il avait lancé également, et on le retrouve aujourd'hui. Alors, je lui donne la parole dès que possible, dès qu'on a du son sur le téléphone, et donc pas de souci, mais là, pour l'instant, ben voilà, il faut simplement trouver le pourquoi du comment, et notre technicien donc s'y attache actuellement. Bien, en attendant, eh bien, de quoi allons-nous parler ce soir ? Alors, la météo, tiens, habituellement, on a la météo de Maître Christian. Nous ne l'aurons pas aujourd'hui parce que nous ne sommes pas vendredi. Donc, on retrouvera la météo de Maître Christian vendredi. D'accord. Donc on ira faire un petit tour sur Météo France qui nous donnera également des indications donc sur le temps. Très agréable aujourd'hui, il fait très bon, enfin tout au moins dans le nord, hein, je m'entends, hein. Désolé pour notre invité, mais bon, je sais que chez lui il fait très chaud par contre. Donc voilà, donc très agréable aujourd'hui, voilà, petit ventilateur, la fenêtre ouverte, et puis voilà, on est très bien dans le studio, on est bien, d'accord. Mais on nous parle quand même de retour sur des temps plus chauds à partir du week-end. Donc voilà, on verra le bulletin tout à l'heure de Météo France et on vous donnera tout cela. On vous parlera également des actualités sur le secteur, notamment avec le 14 juillet qui approche. On a encore le temps, vous allez me dire, c'est plus d'une semaine, mais il faut quand même en parler. Donc le 14 juillet qui approche, que ce soit à Salomine ou dans les villes alentours. Nous aurons les chroniques de Bertrand vers 19h30. Par contre, nous n'aurons pas aujourd'hui la chronique de Sylvie, hein, que nous retrouverons vendredi. Donc Sylvie, une chanson, une histoire, nous la retrouverons vendredi. D'accord. Nous aurons Caroline au téléphone normalement, ok. Et voilà, une émission complète, sans oublier l'info à 20h, le 20h05 et puis des informations concernant notamment notre concours de chant et puis d'autres activités à proposer également au niveau de CETA Radio. Alors ce soir dans le studio, eh bien, j'ai plusieurs personnes. Par exemple, eh bien, j'ai Mathieu qui est en face de moi. Alors, Mathieu n'a jamais osé parler au micro. Et là, ce soir, ben, il est équipé. Il a un casque, un micro. Et il va simplement vous dire bonsoir.
5: Bah, bonsoir à tous.
2: Voilà. T'as vu ? Hein ? Toi, t'as rien entendu, mais eux, ils t'ont entendu.
5: Ouais, ouais, je me doute.
2: Voilà. Non, n'appréciez pas aussi fort, ça nous fait mal aux oreilles. Attendez, non, non, mais bon, ok, voilà. Hein ? Et puis ici, ben, on a une personne qui côtoie un peu CETA Radio depuis une dizaine d'années, là maintenant, ok. Hein ? Qui m'a fait le plaisir cette année de prendre son adhésion à CETA Radio. Ça, j'avoue que ça m'a fait plaisir. Eh bien, c'est Christopher. Bonsoir, Christopher.
6: Bonsoir, Patrick. Bonsoir à tous.
2: Voilà. Donc, Christopher, qu'on retrouve aussi sur d'autres ondes, si je ne me trompe. Non, plus maintenant. Voilà.
6: Peut-être prochainement, on sait pas si j'arrive à trouver du temps dans mon agenda.
2: Voilà. Ben nous on aime bien les liaisons justement avec les autres ondes. D'accord. Donc ça, on en parlera tout à l'heure avec Anthony. Anthony qui est en train de se gratter la tête parce que là, il trouve pas la solution pour le téléphone, mais il va la trouver. Hein, on s'inquiète pas surtout. Bonsoir Anthony.
7: Bonsoir Patrick. Bonsoir à tous.
2: Voilà, allez, hop, et Anthony relague le micro parce qu'il dit non, j'ai pas le temps que tout ça. Voilà. Ok, voilà, donc ça, ok, Anthony, donc voilà, qui est là, donc là, ça fait ça. Et puis au téléphone, eh bien, nous avons Caroline et Bertrand, mais là, pour l'instant, on les entend pas. On va les entendre, j'en suis certain, on va les entendre. C'est normal, la petite lampe allumée, voilà, c'est déjà mieux. Hein. Mais bon, le curseur est pas monté, donc je pense pas. Mais voilà, ok. Caroline, Bertrand ? Non. Non, non, ils veulent pas. Ils veulent pas, c'est pas branché, c'est pas machin, ok. Bon, là non plus ?
8: Non.
2: Bon, d'accord. Bon, ben, le téléphone, pour l'instant, on vous abandonne un petit moment, d'accord ? Le temps que Anthony nous trouve la solution. Alors, j'allais vous passer un titre, moi, avec l'invité du jour, mais moi, j'aimerais bien qu'il enchaîne tout de suite derrière ce titre. Donc, pour l'instant, je vais vous passer un autre titre d'un artiste local. Qui est Sam Sauvage. Alors je dis local parce que bon, si je me trompe, il doit être de la région de Boulogne-sur-Mer. Hein. C'est un artiste donc qui commence à être bien connu là maintenant dans la région et qui également passionne un de nos intervenants, un jeune qui a chanté au concours de chant l'an dernier. Pour ceux qui y étaient, il avait chanté Les Corons, qui est inscrit pour cette année. Je ne vous dévoilerai pas actuellement, bien sûr, la chanson qu'il va chanter, parce que je vous rappelle qu'on a une partie de jury qui est retournée, d'accord ? Mais bon, il est aussi passionné de Sam Sauvage, qu'il aurait bien envie de rencontrer, d'ailleurs. Donc voilà, ça, c'est pas tombé dans l'oreille d'un sourd. Donc voilà, on va peut-être s'occuper de ça, on verra bien, hein, je ne te promets pas. En tout cas, on écoute Les Gens qui dansent, Sam Sauvage.

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1: Voilà, le top de Ceta Radio, la plus ancienne émission de Ceta Radio actuellement, datée de 2014-2013 à peu près. Et donc cette émission, c'est simplement le classement des 15 titres retenus par les auditeurs de Ceta Radio. Un classement qui se fait donc le dimanche soir et qui est en rediffusion le mardi. Donc le dimanche à 20h, le mardi à 19h. Actuellement, c'est Anthony qui s'en occupe et on espère bien pouvoir passer le top en version automatique tout d'abord et pourquoi pas en émission en direct d'ici très peu de temps. Avec les vacances, on va pouvoir travailler là-dessus, il n'y a pas de souci, n'est-ce pas Anthony?
2: Et pas que sur ça.
1: Et pas que sur ça, comme tu le dis, oh ton micro est fort toi.
3: Et ouais, pas que j'ai, il m'a pris...
2: Je pense que c'est surtout l'enceinte qui est allumée.
3: Non, je te confirme qu'on t'entend fort dans le casque.
2: Ouais, je porte, ma voix porte.
1: Voilà, bah tu vas porter un petit peu moins. Ça, tu d'accord. C'est combien ton micro?
3: C'est ça, c'est en mode.
2: Je sais pas, c'est le numéro devant, mystère.
1: C'est le rouge. C'est le rouge, merci. Voilà, bah tu peux parler un peu plus fort, c'est pas un problème. On a baissé. Voilà. Et puis donc aujourd'hui, eh bien, on a donc un invité mystère pour l'instant. Voilà, mais il va bientôt se dévoiler, il va bientôt être autorisé à le faire. Maintenant que tout semble être rétabli, j'espère que ça va être le cas. D'ailleurs, quand il va commencer à parler, le pauvre, c'est déjà un quart d'heure qu'il est au téléphone et il n'a pas encore pu placer un petit mot. Invité mystère, es-tu là? Ah.
4: Vraiment, il t'entend pas.
1: Ah. Oui. Non mais ça oui, ça c'est le plaisir des caméras ça tu vois. Mais moi je m'en fous parce que moi je fais de la radio tu vois. Alors ce qui se passe à la caméra, bah écoute ça se passe comme ça se passe, hein, y a pas de problème.
3: Ah on a entendu,
4: on a entendu, on a entendu.
1: Alors on t'a entendu. Peux-tu recommencer voir? Es-tu là?
5: Est-ce qu'il est vivant?
1: Non mais c'est un sketch.
4: On a entendu mais.
3: Si on a dit oui.
1: C'est un sketch.
3: Si,
1: ouais. Ça dit oui quand t'as bougé ça, mais ouais. C'est un sketch.
4: On a entendu.
1: Parce que là on l'entend plus. Ah, ça, c'est un sketch. Hein.
3: On va y arriver, on va y arriver.
6: Ah, allô?
4: Ah, oui, on a encore entendu, là.
3: Ouais, là, on a entendu.
1: Alors, allô. C'est quand tu bouges les câbles.
5: Ça, c'est bon. Oui, quand t'as bougé pas, mais c'est un sketch.
3: Est-ce que Naël est vivant?
1: Bon, d'accord, bah écoute, on va voir. Hein, si... Bon, Naël, moi, ce que je te propose, je vais passer.
5: Allô?
4: Ouais, on l'entend. Ouais.
6: Moi, je vous entends pas, c'est.
3: Si, là, nous, on t'entend. En tout.
1: Alors, est-ce que
3: nous,
1: tu m'entends au téléphone?
3: Nous, on t'entend.
1: Alors, c'est ça. Donc, il n'a pas de retour.
5: Bon, là, moi, ce que je te propose, je vais passer à l'eau.
1: Il n'a pas de retour. Et puis, moi, j'ai un retour, moi, par contre, de ce que je suis en train de dire.
4: Il y a un retour, ouais, on entend.
1: Il doit y avoir.
6: Non, je n'entends pas au téléphone.
4: Non, nous,
3: si,
4: on t'entend.
3: Si, on t'entend, on t'entend. Mais toi, tu ne nous entends pas.
4: Ouais.
1: Voilà, ce qui fait que, comme il écoute à la radio, bah, il a un décalage.
5: Bon.
1: Alors, on va essayer de voir ça. Bon, Naël, moi, ce que je te propose, alors tout d'abord, vous l'avez reconnu, bien sûr, c'est notre ami Naël. C'est quoi ça?
3: C'est un
1: téléphone. Oui, mais ça, c'est pas sérieux.
4: Pardon,
1: ça,
4: pardon, pardon,
1: hein.
4: Pardon.
1: C'est pas sérieux, ça, mon ami. Hein.
4: Désolé. Bon.
1: Voilà, un téléphone en pleine émission. C'est
4: écoute,
1: pas sérieux, ce truc-là.
4: On m'appelle jamais, bon. Mais quand il faut pas, là, c'est là qu'on m'appelle.
1: Voilà, t'as vu, il osait pas parler au micro, mais ça y est, il est parti.
4: Bah, écoute. je dis que la vérité. Bon,
1: ok, je disais, donc moi ce que je vais proposer, eh bien, c'est de passer, donc vous avez reconnu, donc c'est Naël bien sûr, Naël Kugler de Narbonne, enfin des environs de Narbonne, qui est déjà intervenu deux fois sur l'antenne, oh oui, il y a un schmilblick dans les câbles, hein, qui est intervenu déjà deux fois à l'antenne pour donc ses différentes chansons, et qui là ce soir, eh bien, va tenter d'intervenir, j'aimerais bien que ça se fasse, mais bon, si malheureusement on a un souci, on n'y arrivera peut-être pas, on verra bien, eh bien, qui va intervenir pour une chanson qu'il vient de sortir qui s'appelle Rester Kid, que vous trouvez sur toutes les bonnes plateformes, hein, enfin sur toutes les plateformes de toute façon. Donc cette chanson, elle est sortie vendredi dernier officiellement. Elle est sortie vendredi dernier officiellement et suite au souci que j'ai exposé tout à l'heure, on n'a pas pu donc avoir Naël au téléphone. Bon, là, il y a d'autres problèmes pour l'avoir au téléphone, mais bon, on va trouver la solution. En tout cas, on fait confiance à notre technicien qui commence à s'arracher les cheveux, hein, ouais. Parce que là, il ne voit plus, il ne voit plus, il ne comprend plus. Hein. Ouais. On va passer ce titre et puis on en parle tout de suite après. Voilà, on se retrouve d'ici quelques minutes, exactement 2 minutes 56.

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1: Le Nord Acoustic Show par Seta Radio, eh bien oui, c'est depuis 2016, ça, oui, 2016. Nord Acoustic Show, une émission qui est ouverte aux auteurs, compositeurs, interprètes de la région des Hauts-de-France et d'ailleurs, puisqu'on peut faire maintenant par téléphone et tout, enfin quand ça fonctionne, on peut faire par téléphone et tout, donc il n'y a pas de souci. Hein. Et donc ça consiste en quoi ? Ben, simplement, c'est 1h30 d'émission, c'est le dimanche après-midi, et bien vous pouvez, si vous êtes auteur, compositeur, interprète, vous pouvez interpréter en direct sur l'antenne de cette radio vos chansons, tout simplement, et vous pouvez également parler de votre actualité, interview, etc., etc. Ça dure 1h30 et c'est rien que pour vous, c'est totalement gratuit bien évidemment, et c'est ouvert sur l'antenne de cette radio le dimanche après-midi de 16h30 à 18h. Et puis vous allez me dire, bah oui, mais moi je suis un tout petit, moi je viens de commencer, j'ai que deux chansons, et bien c'est pas grave parce qu'on a prévu ceci pour vous.
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1: Et voilà, le Seta Cover Show, tout simplement. Vous avez deux titres à votre actif. Eh bien, vous nous contactez. Vous pourrez venir à l'émission, vous pourrez faire votre émission. Vous interpréterez les deux titres que vous avez écrits. Et puis le reste, eh bien, ce sera les chansons. Vous avez l'habitude de chanter sur scène ou dans votre douche, où vous voulez, hein, pas de souci. Bref, les chansons que vous connaissez, que vous pourrez interpréter en direct à l'antenne ou sur l'antenne de cette radio le dimanche après-midi de 16h30 à 18h. Donc n'hésitez pas à nous contacter. Ensuite, bon, moi je vais vous parler quand même d'une évolution au niveau de cette radio. C'est que nous allons bientôt disposer d'une salle qui va nous être attribuée sur Salomine. D'ailleurs, j'en profite pour remercier la municipalité de Salomine et M. Christian Pudowski, le maire de Salomine. Donc, une salle où nous pourrons recevoir donc des artistes le dimanche après-midi pour, je dis le samedi ou le dimanche. Ce sera une salle partagée avec d'autres associations. Donc, le samedi ou le dimanche, en fonction des disponibilités. Et vous pourrez donc profiter de cette salle si vous ne pouviez pas venir ici au studio, parce que là il y a un escalier à monter, c'est pas toujours évident, ou bien si vous avez un peu trop de matériel, c'est, si vous êtes un groupe de 4 ou 5 personnes, c'est évident qu'on pourra pas vous recevoir dans le studio, donc on pourra à ce moment-là vous recevoir dans cette salle extérieure mise à notre disposition par la municipalité, que je remercie encore très très chaleureusement.
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1: Alors, Seta Radio, on fait tout en direct, hein, vous le savez, hein, quand on est en émission, on fait tout en direct. Je voudrais tout d'abord remercier les gens qui sont actuellement connectés sur le Twitch. Nous avons bien notre amie Vivi. Eh oui, Sylvie, elle est connectée sur le Twitch, elle n'est pas avec nous ce soir. Elle a ses occupations personnelles, ça peut se comprendre. Ce n'est pas une émission habituelle, on est mercredi soir. Donc Sylvie nous met simplement « Coucou tout le monde, je ne peux pas participer ce soir, mais je suis quand même à l'écoute, c'est déjà très bien ». D'accord, merci beaucoup Sylvie pour cela. On a ensuite Manon, ben ça c'est l'Espagne ça. Manon qui met hello tout le monde, j'espère que vous allez bien. Ben écoute Manon, si t'es à l'écoute, oui on va très bien. Et puis moi je vais te répondre bien sûr sur le Twitch dans quelques instants. Et puis on a Bertrand qui va nous rejoindre dans quelques instants, je pense au téléphone. Mais voilà, ben Bertrand, tu seras en retard pour ta chronique. Mais alors là, c'est pas de ma faute hein Bertrand, c'est pas de ma faute moi, hein, d'accord hein, d'accord. Là, le pauvre Anthony, il a perdu au moins la moitié de ses cheveux, là, je vous dis, hein, franchement. Ah oui, tu veux un micro, toi? Tu veux un micro?
5: Bah, ouais. Tiens, veux un micro. La moitié de mes cheveux et de mes neurones aussi, parce que et je comprends plus rien.
1: Ah oui, tu comprends plus rien?
5: Ah oui.
1: Ah bon?
5: Et donc là, on va repasser sur le téléphone de maman, voilà. Donc, Anaël, je veux dire. On va passer sur le téléphone de la mère Anaël.
1: D'accord.
5: Enfin, voilà, c'est rocambolesque. À s'en dire, s'il ne faudrait pas réintroduire le téléphone.
1: si, mais ça, bon, il y a des gens qui travaillent dessus, pareil. Donc, voilà, j'en sais rien, moi. OK. Hein, on avait une boîte à téléphone, là, on pouvait avoir un téléphone fixe. Un jour, cette boîte est partie du studio, on m'a dit, je vais la démonter, je vais la vérifier, je vais regarder. Que c'est... Puis, je ne l'ai plus jamais revu.
5: Jamais vu.
1: Donc, voilà, donc je ne sais pas, hein, d'accord, OK.
5: Comme le lait,
1: hein,
5: jamais vu.
1: Voilà, donc si le coupable entend et se sent concerné, ben, surtout qu'il nous contacte, hein, parce qu'il y a plein de choses comme ça qu'on aimerait voir quand même. Hein. Là, il y a des petits soucis. Bien. En tout cas, bah écoute, oui, si on arrive à voir Naël au téléphone, ce sera bien. On va continuer un petit peu à avancer quand même. Hein. D'accord. Voilà. Alors, je disais, ou je ne sais même plus ce que je disais d'ailleurs. Oui, je disais que Bertrand, on allait bientôt l'avoir au téléphone aussi. Hein, j'espère. OK. Et puis, voilà. Parce qu'habituellement, on passe par du Messenger. Bon, là, bah, on pensait que ça marcherait. Ça ne marche pas. Je ne sais pas. Je ne comprends pas bien. Donc, moi, je ne sais pas. Je n'y connais pas. Donc, je ne peux pas dire je comprends. Je n'y connais pas. Donc, voilà. Bon, ce n'est pas grave. On va trouver la solution. D'accord. Il n'y a pas de souci là-dessus, moi j'y crois. On y croit tous, donc il n'y a pas de problème là-dessus. Ce serait quand même dommage parce qu'on a fait l'émission de ce soir, parce qu'on n'avait pas eu les gens au téléphone, mais là on n'arrive pas à les avoir, c'est quand même dommage. T'as pas de micro. Voilà, maintenant tu peux parler.
6: Donc je disais, émission exceptionnelle quand même.
1: Ah, tout à fait exceptionnelle, oui, parce qu'on n'a jamais eu ce genre de problème. Hein. Donc ça c'est clair.
6: Ah, c'est,
1: hein. Ouais. Émission tout à fait exceptionnelle. Mais bon, la technique a ses secrets, bien évidemment, et je crois qu'il n'y a personne qui nous contredira ici là-dessus. Bien, en tout cas, dans cette émission, moi je vais regarder un petit peu si je trouve des activités déjà sur Salomine. Alors bien sûr, on est en pleine semaine, donc c'est pas évident, bien sûr, mais il y a de quoi. Alors ça bouge, hein, de toute façon, à Salomine, ça bouge énormément, d'accord. Alors on va taper par exemple, tiens, on va taper Christian par exemple. Je pense que ça va déjà nous mettre, un petit peu sur des pistes, sur les activités. Bien. En tout cas, Salomine, vous savez que le 14 juillet, nous recevons un grand, grand, grand monsieur de la chanson, hein, qui est monsieur Gilbert Montagnier.
7: Et oui,
1: que nous aurons, Anthony et moi, le plaisir d'aller interviewer. D'accord, avec l'autorisation de Monsieur le Maire. Donc ça fait plaisir parce que c'est vrai que interviewer des personnes comme ça. Oui, attends, parce que moi je vois des trucs là qui. Ok. T'es en contact avec Naël actuellement?
5: Oui, et il va revenir dans quelques instants.
1: D'accord. Ce qui me met, j'envoie un message.
5: Bon. Oui, c'est normal.
1: D'accord, bon, c'est bien, ok. Bon, bah, faites votre cambouille. Voilà. Bon, je disais donc, oui, c'est vrai qu'avoir un grand monsieur comme ça à Salomine, ça fait toujours plaisir, d'accord. Et puis, bon, c'est vrai que bon, l'année dernière, on a aussi eu un grand monsieur. Hein, forcément, il y avait Icar l'année dernière.
6: Ah
1: ouais,
6: hein.
1: Ah oui, Icar. Un moment vraiment qu'on Icar. A apprécié.
6: Si, si.
1: Tu connais pas Icar? Ah, il faut regarder les informations de cette radio, hein, tu connaîtrais, puisqu'on a fait une interview avec Icar, d'accord, l'année dernière, et vraiment une très grande rencontre, vraiment une personne vraiment sympathique, une très très grande rencontre, d'accord. Donc voilà, alors, je sais qu'avec M. Gilbert Montagnier, ce sera pareil, il y aura également une très grande rencontre. Donc, oui, c'est ça.
8: Ah ouais, c'est bon.
1: Voilà. Hein, Icar qui vient de faire un grand séjour en Vendée, hein, où il a fait vraiment, il a fait un marathon en Vendée, là, et c'était vraiment magnifique. Okay. Mais vraiment, nous, on a vraiment eu le plaisir de le rencontrer, parce que c'est vraiment une grande personne. C'est une grande personne, et franchement, ça vaut la peine de le rencontrer. D'accord. Alors, Monsieur Christian Pédofsky sur sa page, ah oui, il revient sur un incident. Alors jamais on parle de ce genre de choses sur cette radio, mais là moi je veux en parler parce que je connais l'ancien président de cette association. D'accord, avec qui j'ai passé de grands moments associatifs. Et bon, je n'ai pas le plaisir de connaître le directeur. Je le connais simplement en photo. Bon, la directrice non plus, d'ailleurs. Hein. Je connais quelques membres du personnel. Hein, et j'aimerais vraiment m'associer à ce qui leur arrive actuellement. Des choses incompréhensibles. D'accord. Enfin... Bon, incompréhensible. Peut-être qu'il y a des gens qui comprennent. Je veux parler de l'association Avenir des Cités. Avenir des Cités, qui est une association de prévention spécialisée de quartier, qui s'occupe de nombreux jeunes. Je pense que sur rien que sur la ville où est installé ce local, ça doit être 150 jeunes qui sont concernés par cette association. Et on les avait installés au mois d'avril dans un magnifique local. Franchement, le local qu'on leur avait attribué est magnifique. Je le connais, ce local. C'est un ancien logement d'un gardien de bâtiment. Okay. Il avait été aménagé, il y avait eu des travaux. Et la municipalité actuelle de Arnes a décidé de leur demander de quitter ce local. Okay. Alors ça, c'est vraiment la chose qui est très, très étonnante. Parce que c'est quand même des gens qui font du très bon travail. Hein. Là, ils ont mis en place, je crois, tout un circuit là, de Oh, j'ai plus rien. Ouais. Tout un circuit là, de prévention routière. Et ça a été fait par les jeunes, pour les jeunes. Et voilà, bon, c'est un petit peu lamentable hein, et incompréhensible. Donc j'espère qu'ils retrouveront un local digne de ce qu'ils font. Parce que franchement, ils font beaucoup de choses. Et sur Arnes, et sur Billy Montigny, et sur Salomine. D'accord. Donc voilà. Donc ce sont vraiment des gens qui méritent l'attention et qui méritent que qu'on soulève leurs problèmes, quoi. Parce que franchement, c'est vraiment un petit peu gênant.
6: Sur Salomine, okay. Ils devraient avoir un bon local, je pense.
1: Ceci ne nous regarde pas. Météo France, cité par Monsieur Pedowski, qui a abaissé à tous les niveaux de vigilance canicule, qu'on avait sur la région, hein, ok, et voilà, donc on avait cette information, excusez-moi, je m'occupe d'autres choses en même temps. On avait cette information, actuellement on est au vert. Alors, sachez simplement qu'il y a cette information hein, de Météo France qui dit que les températures vont remonter avec le week-end, d'accord, et que le début de semaine prochaine risquera d'être très chaud, mais pas aussi chaud que l'épisode qu'on vient de vivre. D'accord. Donc, je pense que il y aura donc des choses plus agréables quand même et plus supportables. D'accord. Tant mieux parce qu'il y en a qui vont faire de la route, j'en suis. Et bien, on souhaiterait quand même qu'il n'y ait pas trop chaud. D'accord. Voilà. Nous n'aurons pas le bulletin météo de M. Pedowski aujourd'hui, hein, puisque nous sommes en pleine semaine et le bulletin est transmis le vendredi. D'accord. Alors, j'ai un message comme quoi ici, ça doit fonctionner, là. C'est bon ?
7: Ça va, on l'a vu. Ça marche.
1: Alors, ça marche. Alors,
5: ça marche, on a Caroline, on a Bertrand, on a...
1: Toi, tu vas à ta place maintenant, hein, et puis on commence, d'accord ?
5: L'ingratitude.
1: Bon, allez. Bah oui, ça aurait dû être fait avant l'émission, tout ça. Voilà. Alors, vous voyez, toutes les caméras sont coupées, vous n'avez pas vu la tête d'Anthony.
5: Mais, je ne vais rien dire.
1: Oui, non, il vaut mieux rien dire. T'en rends compte ? Et depuis 5h, moi, le quart, t'es là ? Hein oh, dis donc, et c'est à 8 ans moins le quart que tu règles les problèmes. Non, ça va pas, ça. Alors, je profite, hein, comme il n'y a pas grand monde sur le, hein, comme il n'y a pas grand monde sur le Twitch, je profite.
6: Vaut mieux tard que jamais, après.
1: Voilà, il n'y a pas, hein, là. Alors, tiens, il y a qui ? Oh, tiens, bah, bonjour mon ami. Eh bien, et puis bonjour à maman aussi. Hein. Nous avons les Calaisiens qui sont là avec Lima et sa maman. Donc, bonjour à Liliam, bonjour à Laurence. Et très bien que vous soyez ici. Alors, il y a Doris Sylvie, je ne sais pas qui c'est, qui demande qu'on lui explique comment on peut voir le direct. Tu lui expliques ?
5: C'est-à-dire voir le direct.
1: J'en sais rien, voilà.
8: Ouais, c'est parce qui qu'on pourrait, veut peut-être te voir.
1: Qui pourrait m'expliquer comment voir le direct ? Alors, on a un truc avec des trucs là, qui se balancent, etc. On n'a pas de caméra. Je crois que c'est ce que veut dire Doris, je pense.
8: Il a juste à cliquer sur un bouton.
1: Tu vas appuyer sur un bouton. Non, voilà. Mais c'est bon, hein, t'as juste
8: et voilà, là,
1: voilà.
8: Coup,
1: voilà. Et on peut leur dire bonjour, ils nous voient. Bonjour, ça va ? Voilà, ok. Bien, voilà. Alors, sans décaler, forcément.
8: Ouais, oui, je suis douté.
1: Voilà. Alors, c'est Laurence qui est là. Ben, d'accord, la maman. Et ben, écoute, Laurence, t'es la bienvenue, hein, bien évidemment. Hein, d'accord, ok. Bonjour tout le monde. Première tentative, j'espère que ça va marcher. Alors, je ne sais pas qui est Doris Sylvie. Hein. Donc, si elle veut bien nous préciser, ou peut-être en aparté, je ne sais pas. Je ne sais pas qui c'est, moi. Donc j'aimerais bien savoir, enfin, je suis curieux moi, comme ça. Ok, en tout cas oui ça marche, il n'y a pas de souci. Anthony n'a pas encore mis la caméra sur lui, mais ça ne saurait tarder.
8: Il a fait un petit retour.
5: Ouais, j'ai fait un retour quand même.
1: Oui, mais moi je ne regarde pas forcément.
8: Après il peut nous mettre ensemble.
5: Ouais, je peux mettre tout le monde, je ne peux pas s'inquiéter, j'ai tout.
1: Bah, mais tout le monde alors.
8: Tous,
1: bah, voilà, il y a Mathieu qui attendait que ça en plus. Voilà, il y a Mathieu qui attendait que ça en plus. Bon, ok. Alors, moi, j'aimerais bien les gens au téléphone. Là. Bonjour, mes gens, comment ils vont? Alors, tout d'abord, j'ai qui? J'ai Caroline.
9: Une fois, bonjour, deux fois. Bonjour tout le monde, ça y est, on s'entend, on vous entend, c'est magnifique.
1: Formidable.
9: C'est
1: et bon. Bertrand.
9: Et bravo, bravo Anthony, parce qu'il s'en prend plein la tête, mais bravo.
1: Non, dis-lui pas ça, parce que... Non, ne lui dis pas bravo, parce qu'après, il va s'y croire, et puis il ne va plus rien faire. Donc, ne lui dis pas bravo. Ok.
5: T'inquiète, je ne m'appelle pas Fantomas,
1: bonsoir,
5: Patrick, t'inquiète
1: Bertrand.
5: Pas.
1: Bonsoir Bertrand.
10: Bonsoir Patrick.
1: Voilà. Et puis, ben, notre ami Naël. Bonsoir Naël.
10: Bonsoir.
1: Voilà. Tu vois Naël,
11: là,
1: le mieux.
11: Voilà, on l'entend.
5: On peut s'applaudir.
1: Tu vois Naël, le mieux. C'est quand même d'être dans le studio.
10: Oh, c'était dur.
5: Ah bah oui.
1: Le mieux, c'est quand même d'être directement dans le studio, tu vois. Et ça, c'est vraiment la chose où on aspire. J'espère vraiment un jour te recevoir avec tes parents dans le studio.
10: Ce serait bien,
1: hein, d'accord, ok. Et puis, pourquoi pas aller te voir sur scène éventuellement, pourquoi pas, hein, d'accord. J'avoue que ça fait un petit peu loin, hein, mais ça peut être une destination de vacances aussi, hein, pourquoi pas, hein, d'accord. Parce que là, tu as fait un spectacle la semaine dernière que franchement, j'aurais voulu voir, parce que franchement, ça va l'air très, très, très bien.
10: Bah écoute, heureusement, peut-être un jour, on va passer par là-bas. Et en plus, heureusement, c'est un plaisir, hein, si jamais un jour tu viens à un concert.
1: Eh ben, il n'y a pas de souci, oui. D'accord. D'ailleurs, tu sais qu'on a un de nos membres qui est vraiment... là, il n'y est pas actuellement, il est encore sur Priva dans le 07. Hein, mais on a notre ami Lies, qui habituellement est à la table, d'accord, et qui est en vacances avec son papa actuellement. Et dans quelques jours, eh bien, il sera sur Narbonne. Hein, donc, voilà, tu vois, c'est
5: le truc bizarre. Il aurait eu un micro.
1: Vraiment le truc bizarre, tu vois.

0: Naël, on vient d'écouter un titre qui s'appelle « Rester Kid », qui est un titre que tu viens d'enregistrer, enfin, tu as enregistré il y a quelques temps, ok. On avait eu l'autorisation de le sortir pour la fête de la musique, etc., mais nous, on n'avait pas d'émission à ce moment-là, donc on l'a passé vendredi. Donc vendredi, tu n'étais pas là, parce que je t'ai décommandé, tu n'étais pas là parce qu'il faisait trop chaud ici chez nous. Enfin, pour te donner une idée, hein, on avait de l'ordre de 35 ou 36 degrés dans le studio. Hein. Donc, ce n'était pas possible de faire l'émission. Okay, donc, on a dû installer un matériel de fortune en bas. Et bon, on n'avait pas de possibilité de mettre de téléphone, on n'avait pas de possibilité de tout cela. Donc, c'est pour ça que j'avais annulé. Mais aujourd'hui, tu es là. Donc, tu vas pouvoir nous parler de ce titre, mieux que je ne pourrais le faire, bien évidemment. Ce titre, comment il est arrivé là, quel a été son chemin, et puis qu'est-ce qu'il représente?
1: Alors, donc, tout a commencé quand un ami qui avait la même coach vocale que moi, Mickaël Lunez, m'a envoyé un message et m'a proposé une collaboration. Donc, moi, sérieusement, ça m'a beaucoup plu parce qu'en plus, je le connais bien, je sais que c'est un homme de confiance qui est très fiable. Et du coup, j'ai accepté. Il m'a envoyé un texte et une idée de mélodie qui était « Rester Kid ». Et j'ai beaucoup apprécié le texte. Il m'a proposé d'en faire une chanson. Et donc, on peut dire que Mickaël Lunez a écrit la musique. On en a fait la co-composition. Et j'ai chanté cette musique et sérieusement, c'était un projet superbe duquel je suis encore très heureux encore aujourd'hui.
0: C'est très bien.
1: Encore très intéressant.
0: On l'a écouté tout à l'heure. Hein. Bon, toi, tu ne l'as pas entendu sur le téléphone. Hein. Mais on l'a écouté tout à l'heure. Et bon, moi, je voulais ouvrir même l'émission avec. Hein, mais bon, comme avec les petits problèmes, on ne pouvait pas. Okay. Et c'est vrai que ce titre est très, très agréable à écouter. Hein, comme à chaque fois, de façon que tu nous proposes des titres. Et d'ailleurs, dans l'émission, on écoutera Ta Voix en fin d'émission, hein, qui est un titre là que je crois, tu as écrit, je crois, celui-là. Hein.
1: Ouais, celui-là, je l'ai écrit, composé et chanté.
0: D'accord, comme certains titres que tu sortiras, j'ose plus dire bientôt, hein, mais que tu sortiras un jour.
1: Bientôt peut-être. Après, il va falloir que je fasse un travail de réflexion pour tout ça. Donc, en effet, je fais déjà beaucoup de choses par-ci par-là avec les petits concerts d'été qui commencent déjà à venir. Donc, disons que je prends les projets comment ils viennent. Et après, sinon, je suis en train de travailler sur un EP en parallèle et on verra comment ça se passe.
0: Voilà. En tout cas, pour tes EP, ben, on reste bien sûr toujours en contact. Hein. Bon, moi, je vois les informations hein, puisque j'ai les Facebook, etc. Donc, il n'y a pas de souci. Et bien sûr, bon, l'antenne, t'es toujours ouverte. Il n'y a pas de problème, hein, comme tu le sais. D'accord, que c'est toujours très, très plaisant de t'avoir au téléphone. J'allais te poser un peu la question de tes projets. Eh bien, tu viens d'en parler, hein, je crois, avec tes concerts d'été. C'est sûr, de toute façon, tu n'arrêtes pas. Hein, ça, c'est clair. Et puis, bon, tout ce que tu essayes, tous les sons que tu essayes, etc. Et puis, à côté de ça, il y a les études aussi.
1: Oui, il y a les études. Ah, le bac. Là, on a terminé le bac de première.
0: Voilà, tu viens de terminer le bac de première. Voilà. Yeah. Hein. Donc, ok. On va pas en parler plus longtemps parce que tu es en vacances là maintenant.
1: Oui, on sait
2: ce qu'il y a. D'accord. Faut dire ça à tout le monde.
0: Voilà. Mais voilà, donc c'est clair que voilà, il y a tout ça. Et puis, je dirais, voilà, tous ces jeunes artistes, hein, parce que bon, rappelons ton âge quand même, Naël.
1: 15 ans.
0: 15 ans, voilà. Naël, 15 ans. Oui, il vient de passer donc les épreuves anticipées du bac en première, d'accord. Donc, il rentre en terminale, bien sûr. Et puis, il a certainement encore d'autres projets d'études. Hein, mais ça, il nous en parlera tout à l'heure ou un autre jour s'il le souhaite. Sinon, bah, plus tard. Okay. Enfin, en tout cas, voilà. Mais ces jeunes, si vous voulez, c'est vrai qu'ils ont toutes ces activités musicales, des activités à côté. Et puis, ils ont aussi les études. Hein, et ça, c'est quand même un truc qui est important, d'accord. En plus, généralement, ce ne sont pas des mauvais élèves, donc ok, en plus, donc c'est ce qui ne gâche rien. Hein. Et moi, je voudrais là les féliciter tous. On va en avoir un exemple vendredi avec Charlie qui va nous rejoindre. Charlie qui est un participant du concours de chant de l'année dernière et qui ne démérite pas non plus sur toutes les activités qu'il peut faire en plus de la musique, quoi. Donc ça, on en parlera avec lui. Hein. Et je dis ça sous contrôle de sa maman qui nous écoute d'ailleurs actuellement et plus exactement qui est sur le Twitch puisque vous pouvez

0: nous voir sur le twitch.tv/setaradio. Ok, voilà. Donc Naël, si tu veux bien, bah tu restes avec nous de temps en temps. On va te laisser la parole, bien sûr. Hein, et puis bah c'est, j'allais dire, si tu devais nous quitter, bah tu le fais. Ça aurait été dommage avec toutes les péripéties pour pouvoir être là. Mais enfin ça, tu fais comme tu peux. Il y a pas de problème. On est d'accord.
1: Pas de problème.
0: Ok, d'accord. Et tu prends la parole, bien sûr, quand tu le souhaites. Ok, voilà. Alors, ici, on va passer une petite marche musicale avec encore un jeune chanteur, un peu plus âgé que toi, Naël, mais un jeune chanteur qui, cette fois, est d'ici, de la région des Hauts-de-France, plus exactement, bien d'ici, de la région lensoise, hein, et bon, qui est connu sur le secteur parce qu'il fait également de nombreux concerts, non pas en plus de ses études, mais en plus de son travail. Hein, voilà, il travaille à temps plein et les concerts, eh bien, c'est le soir, c'est le samedi, c'est le dimanche. Et voilà. Alors, il vient de sortir un titre. D'ailleurs, c'est son premier titre qu'il vient de sortir. Pareil, comme Naël, comme Okmio et comme d'autres, il nous avait promis d'interpréter son titre pour la première fois sur l'antenne de cette radio le jour de sa sortie. Et effectivement, le jour de la sortie de son titre, il était là dans le studio et on a écouté ce titre. Ce titre, c'est On lâche rien. L'artiste, c'est Logan Wallace, qu'on écoute maintenant sur l'antenne de cette radio.

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3: Voilà, nous voilà revenus sur CETA Radio, un petit peu plus dans le calme quand même, ok. Et top Sylvie, oui, je suis d'accord avec vous, mais le top, moi franchement, je l'adresserais plutôt à Anthony, parce que là, ce soir, c'est lui qui s'est démené, hein, pour qu'on ait tous les gens au téléphone, etc. Donc il y a la maman de Charlie qui met
4: c'est
3: top,
4: sauver
3: top
4: la situation. J'ai cru que tu parlais de l'émission, mon zé.
3: Mais l'émission en elle-même, elle est très bien. Quoi.
4: Non, j'ai cru que tu parlais de l'émission, le top. Le top.
3: Ah oui,
4: je croyais que tu voulais faire l'info cadeau.
5: Moi aussi, j'étais en train de...
3: Tu l'as pas entendu, j'en ai parlé tout à l'heure, t'as pas entendu. Bon, voilà. Alors, on aura encore des gens, hein, des chanteurs et des chanteuses qui nous touchent énormément. Okay. Je veux parler, par exemple, on aura tout à l'heure Louis Collet. On aura Louis Collet, on va passer une chanson qu'il a écrite, d'ailleurs, qui s'appelle Beau et qui l'a produite avec Claudio Capeo, hein, qui a été son mentor au niveau de The Voice, puisque Louis a terminé deuxième de The Voice il y a 2 ans. Et voilà, bon. Oui, pourquoi pas premier, mais ça, bon, je ne donnerai pas le fond de ma pensée. Mais voilà, en tout cas, il a fini deuxième. On aura Okmio aussi. Okmio, forcément, on la connaît tous. Et pour nous, c'est vraiment le coup de cœur, Okmio. On a hâte qu'elle revienne dans le Nord. Elle est actuellement sur la région d'Annecy, si je ne me trompe. Et voilà. Donc, toujours avec son petit camion, toujours avec son van, toujours avec son chien, d'ailleurs, qui a fêté ses 9 ans, d'ailleurs, avant-hier. Et voilà. Donc, Okmio, c'est vraiment notre coup de cœur. Et on espère la retrouver très, très rapidement. D'autant qu'Okmio a offert aux gagnants de notre concours de chant de l'an dernier, Timéo Allo, elle lui a offert d'écrire et d'enregistrer une chanson ensemble. Donc voilà, donc il faudra bien sûr qu'on mette ça en place et que Timéo puisse bien sûr recevoir ce cadeau, parce que Okmio, vous entendrez tout à l'heure, elle est autrice, compositeur, interprète, et donc c'est important d'avoir en allié des personnes comme celle-là, hein, puisque bon, nous sur cette radio, on a toujours été pour lancer les nouveaux compositeurs, interprètes. D'accord. Et on continuera comme ça, bien évidemment. Et quand on écoute notre playlist, c'est vrai qu'il y a pas mal de titres de chanteurs, de chanteuses qu'on ne connaît pas, parce que eh bien, ce sont des découvertes, notamment de la personne qui fait la playlist actuellement, notre ami Vincent, tout simplement. Voilà. Alors donc, eh bien, on arrive à quelques minutes du 20h. Bertrand, tu feras ta chronique après. Hein, parce que sinon il y a Anthony qui nous a foutu une pagaille ce soir, qui nous a foutu en retard partout ce soir, qui va râler parce qu'il va pouvoir faire son 20h. Mais alors là, il va me dire, ben non, je fais pas mon 20h parce que je suis pas prêt. Non, ne dis rien, s'il te plaît.
4: Quelle indignité.
3: Oh, il y a quelqu'un qui parle comme ça.
4: Quelle indignité.
3: Il y a quelqu'un qui parle comme
4: vous
3: ça.
4: Vous êtes sur une web radio.
3: Ah oui, on est sur une web radio, une vraie web radio, d'accord. Voilà, une web radio toute petite et sans prétention, si on a de la prétention quand même, toute petite et sans prétention, une web radio qui se rapproche aussi des autres radios, voilà, bon, personnellement, moi j'ai des contacts avec RBM, Radio Bassin-Millier, qui est malheureusement une web radio qui a été une grande radio FM, hein, bon, maintenant qui est une web radio et bon, qui a certainement la prétention de redevenir radio FM, hein, okay, mais ça c'est une autre histoire. Et puis là, Anthony vient de nous faire un stage magnifique au niveau d'une radio FM d'A+, qui s'appelle donc Radio Plus. Et voilà, et j'ai eu l'occasion de rencontrer donc Monsieur Christophe Pasquier, qui est le directeur de cette radio. Et je pense qu'il y aura des contacts qui se feront entre nos deux radios et à l'avantage forcément de cette radio, puisque on est vraiment le petit poussé par rapport à Radio Plus, c'est certain. Donc voilà. Enfin ça, Anthony aura l'occasion quand on aura un peu plus de temps dans l'émission, qu'on ne pourra pas perdre autant de temps, voilà, on pourra en parler sans aucun problème. En attendant, Anthony, dans quelques instants, dans moins de 2 minutes. Ça va être l'info à 20h. Hein. Es-tu prêt ?
4: Je suis prêt.
3: Et puis après, ça va être le 20h05.
4: C'est le 20h05. Et dans le 20h05, on va parler de français, on va parler d'expression. Et j'ai choisi une expression aujourd'hui que beaucoup de gens connaissent. Et on va essayer de débunker le vrai du faux.
3: Bien, bien, bien. J'adore ce genre de choses. J'adore ce genre de choses. On va lancer l'info à 20h. Il est 19h59 et quelques secondes. Hein. Le temps de passer le générique. Et puis, je pense que ça pourra démarrer sans aucun problème. Je t'ai dit ça parce qu'il fallait que je le trouve, le générique, tu vois.
4: Ah bah, écoute.
3: Et je ne le trouve pas. Si je l'ai trouvé, je pense.
4: Tu me vois
3: celui-ci.
4: Tu me vois plus. Tu me vois plus.
3: C'est celui-ci, c'est ça ?
4: Oui, évidemment. Oui,
3: voilà, parce que je travaille sous contrôle, il a un écran de contrôle, bien évidemment. On se demanderait pourquoi, hein, ouais, voilà. Mais c'est comme ça. Donc, on ne va pas frustrer les gens, hein, c'est comme ça. Voilà, en tout cas, merci à vous d'être à l'écoute ce soir. Franchement, ça fait plaisir. Et puis, on va retrouver Anto avec ceci.

0: Bonsoir, l'info à 20h au titre de cette édition du mercredi 1er juillet 2026. Les forces de soutien rapide au Soudan et milices paramilitaires en guerre contre l'armée depuis 2023 ont commis des crimes contre l'humanité et mené, je cite, un nettoyage ethnique lors du siège et de l'assaut de la ville d'El Fasher au Soudan entre 2024 et 2025 selon l'ONG Amnesty International. La guerre a fait des dizaines de milliers de morts et des millions de déplacés selon l'Organisation des Nations Unies. La guerre civile en Birmanie a fait plus de 100 000 morts depuis le coup d'état militaire de 2021 selon les données de l'ACLED, une organisation spécialisée dans le suivi des conflits armés. En 2021, l'armée birmane avait renversé le gouvernement avant d'imposer un régime autoritaire. Ce conflit est considéré comme le plus meurtrier se déroulant actuellement en Asie. Le mois de juin a été le plus chaud jamais observé pour les océans mondiaux selon l'observatoire européen Copernicus. La température moyenne de la surface des océans a atteint 21 degrés. Le précédent record est daté de juin 2024 avec 20,89 degrés. Depuis le début du 19e siècle, la température moyenne de la Terre s'est réchauffée de 1,3 degrés en raison du dérèglement climatique. Les sportifs transgenres aux États-Unis qui ne se reconnaissent pas dans le sexe attribué dès la naissance sont désormais exclus des compétitions féminines scolaires et universitaires dans les États de l'Idaho et de la Virginie-Occidentale. Cette décision, qualifiée par Donald Trump, je cite, de grande victoire, a été actée par la Cour suprême, la plus haute instance juridique du pays. En France, le congé de naissance supplémentaire est entré en vigueur ce mercredi. Chaque parent peut prendre jusqu'à 2 mois de congé en plus à la naissance ou à l'adoption d'un enfant. Il est rémunéré à 70% du salaire net le premier mois, puis 60% le second. Il concerne les enfants nés ou adoptés depuis le 1er janvier de cette année et doit être pris dans les 9 mois suivant la naissance ou l'arrivée de l'enfant dans le foyer. Et on reste en France, une loi garantissant un avocat aux enfants placés et à ceux suivis dans leur famille par des services sociaux a été définitivement adoptée par le Parlement ce mercredi. La présence d'un avocat sera obligatoire à chaque audience devant le juge des enfants. Cet accompagnement sera pris en charge par l'État. La mesure doit entrer en vigueur en janvier 2027. À voir les résultats. Et c'est ainsi que se termine ce journal. Prochain rendez-vous dans 2 jours avec l'info à 20h du 3 juillet. Bonne soirée.
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3: Alors seulement rebondir, c'est très bien ce congé parental de 2 mois. Je pose seulement une question. Est-ce qu'on a besoin vraiment de beaucoup d'enfants en France ou est-ce que l'État a beaucoup d'argent? Je sais pas, je pose seulement la question. Bien.
0: L'inverse, je pense, c'est plausible. Hein ? L'inverse est plausible.
3: Bien. Donc voilà. Enfin, bon, en tout cas, c'est vrai que c'est une très bonne mesure pour les parents. Hein. Et voilà. Bon. Trop tard. Bon, tant pis. Bon.
4: Et petite touche, du coup, on a aussi eu une augmentation du SMIC. Ça, c'est intéressant.
0: Oui, ouais, mais
4: ça,
0: combien raison, hein. De combien peut-être. Est-ce que c'est brut ou est-ce que c'est net?
4: C'est brut et c'est on, est à moins brut. De 100, on est à moins de 100 euros brut.
3: C'est pas mal.
4: Ouais. Oui, c'est ouais. Toujours
0: avant,
4: ça.
0: Avant, ça se prend. Ça se prend.
4: Tout se prend.
3: Oui. C'est pas mal. Bon, enfin, en tout cas, voilà. Bah, vous voyez, il y a des bonnes nouvelles quand même. Hein. Okay, je n'avais pas entendu ça pour le SMIC. Enfin, normalement, le 1er juillet, oui, c'est quand même assez régulier que le SMIC augmente, ça, ouais. Mais ce n'est pas systématique. D'accord. Donc, ça, c'est une très bonne nouvelle. Bon, ok. Ben bah, voilà, bah, écoutez, hein, t'as vu, il y a de quoi dire sur les infos quand même.
0: Évidemment.
3: Hein. Voilà. Le 20h05, c'était pour combler justement pour arriver au 20h05. Quoi. Il n'est que 20h03, t'as vu. Bon, hein.
4: Okay.
3: Mais, c'est comme ça. Hein. Voilà. En tout cas, moi, je suis content de voir les réactions. Là sur le Twitch, je suis content de voir que ça vous plaît tout d'abord. Je vois franchement sur le Twitch, Naël, que ta chanson plaît beaucoup. Non voilà, on a top, on a elle est incroyable, on a très belle chanson. Donc vous voyez, bon, c'est ok. Et de personnes, je dirais, de personnes autorisées. Puisque je vois le très belle chanson, eh bien, voilà, ça vient de la maman d'un chanteur qui est en train de monter aussi et qui, je sais, et Laurence, tu me démentis si jamais je dis des bêtises, mais qui, je sais, souhaite écrire ses propres chansons aussi. Donc, voilà, et on va le pousser là-dessus, hein, parce qu'il faut qu'il y arrive. Et puis, voilà, et puis Sylvie, qui est la maman de Charlie, qui sera là, donc, vendredi dans le studio. D'ailleurs, ce sera une question que je lui poserai, Sylvie, de savoir si Charlie écrit des chansons ou s'il a l'intention d'en écrire. Ok. Et on parlera de tout cela. Hein. Enfin, en tout cas, merci de vos réactions. Hein voilà, donc, ok, oui, c'est bien que ça, il aimerait bien, oui, je sais, il me l'a dit la fois dernière, mais entre aimer et faire, il y a un pas, d'accord ? Donc, voilà, et on ne sait pas comment forcément s'y prendre, ok ? Donc, c'est clair que. Alors, et toi, Naël, tu es toujours là ?
5: Oui, je suis toujours là.
3: Alors, Naël, justement, écrire une chanson, ça se passe comment d'écrire une chanson ?
5: Alors déjà, parce que j'ai pas eu le temps, je voulais dire merci aux gens qui donnaient des commentaires positifs sur la chanson. Et après, sinon, donc, dans le processus d'écrire une chanson, c'est compliqué parce que déjà, il faut savoir de quoi on veut parler, comprendre ce qu'on va expliquer, et après, il faut savoir l'exprimer de manière un peu artistique ou un minimum poétique. Enfin, ça dépend des styles. Mais c'est compliqué parce que du coup, on doit souvent se restreindre au vocabulaire et aux réglementations de la versification de la musique habituelle.
3: Mmh, d'accord, oui. D'accord, ok. Donc, c'est effectivement pas quelque chose de facile. Hein, et bon, je comprends que c'est un exercice qui peut amener de la retenue. Et je pense que, bon, par exemple, Lima, c'est son cas. Actuellement, il aimerait bien, mais voilà, le tout, c'est de faire le pas, quoi. Et c'est ça un peu qui est compliqué. Alors, est-ce qu'on s'entoure quand on veut écrire, justement ? Est-ce qu'il y a des personnes qui peuvent influencer, des personnes qui peuvent aider ?
5: Oui, on peut souvent s'inspirer ou demander l'aide de personnes. Par exemple, il n'y a pas si longtemps, j'ai commencé à écrire une musique qui ne sera pas sortie pour le moment parce que c'était quelque chose de privé qui n'est pas encore tout à fait prêt. C'était à l'occasion de la fête des mères, pour un petit indice. Mais j'ai eu l'aide de ma coach vocale pour arranger les paroles, pour les rendre plus rythmiques, pour que ce soit mieux.
3: D'accord, ok. Donc, c'est le genre de chose qui sortira au mois de mai ou juin de l'année prochaine, quoi.
5: C'est possible, mais c'est aussi possible que ça sorte en fin d'année. Hein.
3: D'accord, ok. Ouais, pourquoi pas, de toute façon.
4: C'est cadeau de Noël.
3: Voilà, ok. Bon, mais écoute, c'est très bien comme ça. Hein. Mais je te dis, là, vraiment, bon, voilà, sur. Je ne sais pas si tu es sur Twitch, hein, mais. Non, tu n'es pas sur Twitch, parce que je te verrai. Mais bon, sur Twitch, voilà. Bon, il y a notamment les mamans, là, des chanteurs qui te félicitent là-dessus. Hein. Donc, c'est très bien. Et on continue comme ça. Et c'est vrai que ça fait plaisir, je me doute, à ton niveau et au niveau des gens qui t'entourent. Ok hein oh. Donc, voilà. Ok, voilà. Bah, toi, on te remercie même pour les renseignements et les conseils que tu viens de donner. Hein. Tu vois, c'est très bien. Ok.
5: Avec plaisir.
3: Bien sûr que c'est comme ça. Voilà. Excuse-moi, Naël, je vais faire un truc. Je vais donner la parole à Anthony. Sinon, il va me dire que je lui donne toujours en retard. Là, il est déjà 20h08 et il voulait à 20h05, tu sais. Hein. Alors, il nous a mis bien le bazar pendant tout le début de l'émission. Et lui, il faut que ça tombe vraiment à l'heure. Hein. D'accord.
0: Je n'ai qu'une seule phrase à dire.
3: Pense quand même.
0: Pense à Bertrand.
3: Pense à Bertrand, je vais te dire. Pense à Bertrand qui lui attend depuis 19h30, mais il n'avait pas la parole parce qu'il n'avait pas de téléphone, donc il ne pouvait pas parler. Voilà, allez Anthony, on va te laisser donc sur ta chronique, Bertrand. Et allons-y avec ceci.

0: Quelles sont les origines de ces deux des plus connues expressions de notre répertoire français ? Faire long feu et ne pas faire long feu. Ça saute pas aux yeux, mais pourtant il ne s'agit pas d'une expression de son contraire, mais bien de deux expressions distinctes. N'en déplaise aux contradicteurs, l'une fait référence à une situation d'échec et l'autre à quelque chose de vif et de passager. Faire long feu se dit d'un fait ou d'une circonstance qui traîne en longueur pour, au bout du compte, invariablement échouer. Cette expression remonte à l'époque des premières armes à feu lorsque les canons et fusils devaient être chargés avant chaque tir. Si la poudre était humide, s'éteignait ou mettait trop de temps à se consumer, les artilleurs, rataient leur coup. On utilise ainsi faire long feu lorsqu'on parle d'une action longue qui conduit à un échec. L'expression ne pas faire long feu, quant à elle, tire son origine d'un véritable brasier. Elle repose sur l'image d'un feu de paille, rapide, éphémère et implacable. On l'emploie pour désigner une situation qui ne dure pas. Une autre explication renvoie à la mythologie grecque et à l'un de ses héros, Méléagre. L'existence de ce grand chasseur était étroitement liée au tison brûlant d'un foyer. Le mythe veut que lorsque le tison aurait entièrement brûlé, la vie serait ôtée à Méléagre. Le côté éphémère est ainsi de nouveau privilégié. En définitive, faire long feu se rapporte à un échec et ne pas faire long feu à la brièveté d'une situation. Et vous, utilisiez-vous jusqu'à présent ces expressions à bon escient ? Inspiré par Aline Lafont.
1: Merci Anthony. Au moins, c'est recherché, il n'y a pas de souci.
2: Hein.
1: Et voilà, j'avais qu'une trousse, c'est qu'il me pose une question à la fin, tu vois. Mais non, il ne l'a pas fait. Ok. Alors.
0: Quel est le mythologue en rapport avec l'expression ne pas faire long feu ? Quelle est la personne en rapport avec la mythologie grecque ? Qui colle à l'expression ne pas faire long feu.
1: Ah, je fais esprit de mauvais élève, mais mon voisin il m'a parlé, monsieur le temps vous étiez en train de le dire, alors j'ai pas entendu.
0: Eh ben, messieurs, ce sera 2 heures de colle pour chacun d'entre vous, et c'est à partir de 17h.
1: C'est très bien. Ok. Alors, donc, attends, on va faire un truc. Oui, parce que c'est vrai, j'avais pas fait ça, donc il se croyait autorisé.
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1: Non mais moi j'ai une excuse parce qu'après j'écoute le podcast, oui, le podcast qui sera en ligne dès la fin de l'émission,
0: oui. Hein,
1: donc vous pouvez le réécouter bien sûr sur www.ctradio.fr et l'enregistrer, et vous pouvez l'écouter également sur Twitch puisque tous les podcasts sont également accessibles sur Twitch. Je voudrais saluer une personne qui nous écoute actuellement de Madagascar. Voilà,
0: Madagascar.
1: Donc notre ami Rogue qui est là actuellement, je viens de m'envoyer un petit message, I am here, voilà, mais il parle très bien français, hein, c'est pas la question, d'accord, mais ça fait plaisir, d'accord, d'avoir des gens qui nous écoutent de si loin, hein, et de façon régulière, d'accord, donc c'est vrai que ça fait plaisir, et merci à toi Rogue, malheureusement, on peut pas parler avec toi, hein, mais il y aura peut-être une possibilité, je vais t'expliquer, et on regardera ça ensemble, mais puisque tu as Messenger, il y a sûrement la possibilité, le tout après c'est que tu oses, bien évidemment, mais il n'y a pas de souci là-dessus. Alors ensuite, j'ai aussi vu sur Twitch, mais j'ai perdu Twitch, voilà, merci.
0: Ouais. Hein,
1: j'ai ici...
0: On a Xavier Junior 20.
1: Alors, attends. Deux secondes. Alors, Xavier, je vais te remercier aussi d'être là. Hein. Xavier, lui, nous écoute depuis la Côte d'Ivoire. D'accord. Voilà.
2: Oh.
1: Il est dans la banlieue. Je te laisse parler, Anthony, parce que tu connais mieux que moi.
0: Hein. Ah non, je ne voulais pas parler.
1: D'accord. Non, mais je te dis la banlieue de la capitale. Donc c'est
0: Abidjan.
1: Abidjan, voilà. Donc, il est à une vingtaine de kilomètres d'Abidjan. Ouais. D'accord. Et je le remercie vraiment, vraiment d'être là aujourd'hui. Et puis, il y a
0: Izuku Ukuzi.
1: Alors, ça, je ne sais pas qui c'est.
0: Bonjour. Alors, j'ai l'impression que c'est Liliam. Pour moi, c'est Liliam.
1: Ah, c'est fort possible.
0: Pour moi, c'est lui.
1: Bon, ben, il va le confirmer. Hein, on verra bien. Okay, bon, enfin, vous voyez, c'est bien. Exact.
0: Voilà.
1: Bien vu. D'accord. Ouais, il y a un moment qu'il y avait cafardé avant Liliam. Ok. Bon, mais c'est bien vu. Voilà. Eh ben, écoutez, merci beaucoup, les gars, d'être là. Franchement, ça fait plaisir. Hein, et on veut encore avoir beaucoup plus de monde que ça. Donc, n'hésitez pas à venir nous parler, à venir nous voir. Parce que, franchement, c'est un grand plaisir. Xavier, oui, le plaisir est partagé. Merci à vous également. Eh bien, voilà.
0: Y a pas de la défaite n'est pas partagée pour autant.
1: Alors, oui, mais justement, moi, j'ai eu Xavi hier soir, d'accord. Je lui ai dit ma déception par rapport à l'équipe de Côte d'Ivoire, parce que franchement, ils ont joué comme des pieds, c'est le cas de le dire.
0: Bah oui. Hein.
1: Il n'y a pas eu d'effort, il n'y a pas eu de volonté, et il était entièrement d'accord avec moi. Il était très déçu, bien sûr, parce qu'il aurait voulu, en tant que footballeur lui-même, parce que c'est une personne qui est très, très sensible au niveau du football, eh bien, il aurait voulu, bien sûr, voir son équipe gagner. Mais franchement, hier, ils ne se sont pas donné les moyens. Ils ne s'en sont absolument pas donné les moyens. Et c'était regrettable. Je ne regarde pas beaucoup le football. Mais hier, je me suis tapé deux matchs quand même. Oh. Le match de la Coupe de France et le match donc de la Côte d'Ivoire contre la Norvège, si je ne me trompe. Hein. Donc voilà. Donc je me suis quand même tapé deux matchs hier. Ce ne sera pas tous les jours, hein, je vous préviens. Ce ne sera pas tous les jours. Bien. Voilà, oui, tu peux me regarder, Christopher est tout étonné, Christopher a dit quoi, vrai, il a regardé deux matchs de foot.
2: C'est pas ton centre d'intérêt d'habitude.
1: Alors, je vais te dire pourquoi j'ai regardé le match de la Côte d'Ivoire, parce que je savais que mon ex Xavi Junior, il allait m'en parler du match, tu vois.
2: Et donc du coup,
1: il fallait bien que je sache en parler.
4: Donc, pas que tu restes...
1: Et puis,
2: le match de
1: l'équipe de France, bien, écoutez, si, là maintenant, je vais commencer à regarder l'équipe de France.
0: Ah oui.
1: Comme j'ai fait en 1998, je les ai laissé faire les 2-3 premiers tours et après j'ai dit tiens, là il y a peut-être quelque chose.
2: Ah ouais. Okay. Moi, ce qui m'étonne aussi, c'est à ton âge, t'es encore levé à cette heure-là.
1: Ah ben oui, tu verras quand tu arriveras à mon âge, on dort plus autant. Hein.
2: Ah oui. Eh ben.
1: Bon, voilà. Hein. Donc il n'y a pas encore de vieux qui peuvent parler, mais voilà, quand tu arriveras à mon âge, tu verras, on dort plus autant, hein, ça c'est clair. Bien, voilà. Bon, bah ça c'est bien. Il est 20h15, on peut peut-être laisser la parole à... j'arrive pas à lire. On peut peut-être laisser la parole à...
2: Je voulais juste dire que l'Angleterre a gagné contre le Congo.
1: L'Angleterre
0: a gagné. Ah, dommage.
2: Mais c'était un match
1: 2-1.
0: Les Congolais qui auraient pu aller plus loin.
2: C'est ça, mais match très compliqué, a priori, pour les Anglais. Oui, hein.
0: Pourtant, voilà. Travailler les
1: Congolais. Bon, on va pas faire l'émission sur le foot, si vous voulez bien.
0: Non.
4: C'est parti, là. C'est
1: j'avoue que déjà, deux matchs sur le match.
0: Allemagne-Paraguay, là, par contre, l'Allemagne n'a rien branlé. Là, c'est sérieux. Allemagne-Paraguay, l'Allemagne n'a rien branlé.
1: Ouais, bah c'est tout. Qu'est-ce que tu veux ?
2: Éliminé, du coup.
0: Bah oui, hein.
1: Qu'est-ce que tu veux ? Bon, c'est comme ça. Bien. En tout cas, félicitations à l'équipe de France. Et qu'il continue comme ça. Mais c'est vrai qu'en 98, j'avais fait la même chose. J'étais beaucoup plus impliqué, puisque j'intervenais auprès du stade de Lens pour. Différentes choses commerciales et bon, c'est vrai que les premiers matchs, non, ça m'avait pas intéressé du tout. Et c'est vrai que quand on a commencé à les voir monter, ah tiens, ok, il y a quelque chose.
4: Ça devient intéressant. Hein.
1: Donc voilà, et ben là c'est pareil, apparemment, ils ont l'air de vouloir avancer.
2: Ouais, comparé au début, bien, là ils se donnent plus, je trouve.
1: Oui, voilà. Alors ils iront jusqu'au bout, on verra bien, c'est ce qu'on souhaite.
2: Ouais, okay. C'est vrai.
1: Et puis s'ils vont pas jusqu'au bout, c'est tout. Pour moi, la Coupe du Monde, elle s'arrêtera là.
2: Bon, c'est tout. Oui, ça va rien changer à notre vie à titre personnel.
1: Voilà. Ok. Donc voilà pour tout cela. Alors Bertrand, il est 20h15, mon Bertrand, et on t'a pas oublié, d'accord, parce que Bertrand, il a des chroniques aussi, et puis justement, il parle de Coupe du Monde. Bertrand, t'es là, Bertrand? Non, je vais te mettre ton micro, Bertrand, ça ira mieux. Est-ce que tu es là, Bertrand?
5: Oui, je suis là.
1: Voilà. Donc Bertrand, tu vas continuer à nous parler, je pense, de Coupe du Monde, d'ailleurs.
5: Bah oui, c'est ce que je devais parler vendredi, mais vu que
1: décalé. Non seulement vendredi t'as pas pu, mais aujourd'hui on t'a tenu en haleine jusqu'à 20h15, hein, et on va te laisser maintenant la parole, donc sur les Coupes du Monde, bien évidemment, hein. Alors pour la petite histoire, donc Bertrand nous fait un petit peu l'historique des Coupes du Monde et nous rappelle des moments marquants des Coupes du Monde, hein, de football. Et puis il a toujours sa dernière petite chronique qui veut nous faire rire. Voilà, d'accord, hein, c'est un petit peu ce que je lui ai demandé. Donc voilà, donc il y a ces chroniques. Et puis la dernière, normalement, on devrait rire un peu, ou tout au moins sourire. Voilà, Bertrand, c'est à toi.
5: Bon, donc on va parler des scandales et des événements qui se sont passés dans les Coupes du Monde, qui se sont déjà déroulés. Donc on va remonter à Coupe du Monde 1966. En 1966, la Corée du Nord a réalisé un parcours exceptionnel jusqu'en quart de finale de la Coupe du Monde. Elle représente l'Asie et l'Océanie. Elle battra la grande équipe d'Italie 1-0, mais sera éliminée par le Portugal en quart de finale. En Coupe du Monde 74, le 22 juin 1974, à Hambourg, en Allemagne, a lieu un match unique et historique. En pleine guerre froide, la RDA bat la RFA 1-0. Le petit mange le gros. Le match est perçu comme illustrant le football utilisé comme un outil politique. Chaque camp représentant des idéologies différentes respectives est renforcé par la rivalité entre les deux États allemands. L'un des moments les plus mémorables de l'histoire du football mondial, mêlant sport et politique, en un outsider qui triomphe face à une équipe organisatrice qui gagnera malgré tout la Coupe du Monde 1974. On va ensuite arriver en la Coupe du Monde 1994. Le 28 juin 1994, lors d'un match Russie-Cameroun, gagné 6-1 par la Russie, le joueur russe Oleg Salenko a marqué 5 buts lors d'un match historique et unique. Un joueur à la carrière banale a marqué l'histoire en un jour de sa vie. Et on n'entendra plus jamais parler de lui après la Coupe du Monde. Ensuite, on va remonter à la Coupe du Monde 2006. Le fait marquant qui a marqué toute la France, le 9 juillet 2006 à Berlin, lors de la finale France-Italie, le coup de tête de Zidane sera le fait marquant de la finale après une provocation italienne. Cette expulsion aura un impact sur le match qui se terminera au tir au but. 1-1, 5-3 pour l'Italie. Zidane s'en voudra énormément de son geste inopiné. On va parler un peu actuellement de l'actuelle Coupe du Monde. La Coupe du Monde 2026 a eu un fait historique qui a eu lieu. Le match République tchèque Afrique du Sud est rentrée dans l'histoire de la grâce à trois femmes, Tori Spenso, Brooke Mayo et Catherine Nesbitt, qui seront les premières arbitres féminins à arbitrer un match de Coupe du Monde. De Coupe du Monde. Voilà. Donc, je suis arrivé à la Coupe du Monde 2026, et voilà.
1: Voilà, t'as bouclé la boucle, quoi.
5: Bah, ouais. Je voulais parler un peu de la Coupe du Monde actuelle, donc voilà. J'avais vu que cet événement a marqué un peu. On n'a pas trop parlé, mais c'est vrai que trois femmes sur un match de Coupe du Monde, c'était historique.
1: Ok, ok. Alors, cette Coupe du Monde 2026, tu la vois se finir comment pour la France ?
5: Elle est bien partie. Hein. La France est bien partie. Toute la presse mondiale est aux anges. Donc, moi, je la vois bien partir assez loin.
1: Voilà. Donc, il ne faut pas qu'ils s'arrêtent là.
5: Je suis confiant.
1: Voilà. Mais de toute façon, il faut qu'ils aillent au bout. Il n'y a pas de problème. Quoi. Ok. Bon, Bertrand, merci beaucoup pour ces chroniques sur la Coupe du Monde. Tu nous fais rigoler un peu ?
5: Je vais essayer, mais j'ai tombé sur un truc assez marrant, que j'avais trouvé ça marrant. Donc, moi, j'ai trouvé ça marrant, donc je pense que ça va te plaire. Donc, le titre, c'est « La lettre qui change tout ». En Ariège, un petit plaisantin a modifié un panneau. La route décolle, en changeant une seule lettre, le « O ». En ce qui parle de la route des culs, ce qui est plus rien à voir. Cette modification a provoqué l'humour des automobilistes et est devenue populaire sur les réseaux sociaux. Le nom de la route des culs est devenu un sujet de curiosité et d'un clin d'œil à humoristique, mais conserve un attrait de prestige historique culturel de la région de l'Ariège. Donc, j'ai trouvé ça un peu marrant éculoté de faire ça, d'aller changer un panneau. Et puis, apparemment, il apparaît sur Google. Donc,
1: D'accord. Bah,
5: c'est encore plus grave.
1: Voilà. Et puis, bon, c'est vrai que si c'est si les gens l'ont pris à la plaisanterie, et puis, c'est
5: bah bien, oui, je pense, oui.
1: Ok.
5: Oui.
1: Eh ben écoute, grand merci à toi. Ok, tu restes avec nous jusqu'à la fin. On a quasiment terminé d'ailleurs. Ok.
5: D'accord.
1: Et bien sûr, tu interviens si nécessaire. Caroline, on t'a pas beaucoup entendu. Elle est pas là, Caroline.
6: Caroline, si, elle est là.
1: Elle est en train de traverser sa cuisine, sa salle à manger, descendre l'escalier.
6: Mais oui, mais pour pas qu'il y ait du bruit derrière moi, vous êtes marrant, vous.
1: Bah non, mais tu fais preuve d'autorité un petit peu, non, mais et puis quoi encore, hein. Voilà. Bon.
6: Bah,
1: oui. Ah bah ouais, hein. Bon. Non, je voulais seulement te faire parler, quoi. C'est bien.
6: Ok, bon, bah, okay. Tu m'as fait courir.
1: Ah, je t'ai fait courir en plus. Bah écoute. Bon.
6: Courir et parler.
1: Alors, on arrive quasiment à la fin de l'émission. Ok, et moi je voulais vous parler rapidement, avant de laisser le mot de la fin à Naël, je voulais parler rapidement du concours de chant, vous donner quelques nouvelles comme ça du concours de chant, hein. Concours de chant qui aura lieu le 3 octobre, on a encore le temps de se retourner, hein. Il n'y a pas de souci. D'accord. Bon, il y a des mauvais plaisantins là qui se sont inscrits mais qui m'ont pas encore envoyé leur titre et tout ça. Donc ils vont finir par se faire tirer les oreilles, hein, n'est-ce pas, monsieur Izuku Ukuzi? D'accord, hein. Bon, mais par contre, ben oui, il y en a d'autres qui m'ont déjà tout envoyé. Alors sachez qu'actuellement, on en est à 8 inscriptions fermes, hein, où là j'ai tout. D'accord. Et on en est à 17 inscriptions actuellement en attente des compléments de dossier. Donc voilà, vous voyez que ça va quand même très très vite. Bon, on avait voulu ça quand même avant de partir en congé, je crois que ça va être un petit peu court d'avoir tout le monde, mais c'est un petit peu normal aussi. On va relancer ceux de l'année dernière, il y en a quelques-uns qui se sont inscrits. Dont un qu'on mettra à l'honneur vendredi et qui a été le premier à se réinscrire, hein. Donc ça c'était très bien. Ok, il y en a qui ont été très rapides également à se réinscrire, sans le dossier complet, donc voilà, mais bon, ils sont inscrits, hein. Et voilà, et puis ensuite il y a des nouveaux aussi surprenant que ça puisse paraître, surtout aussi loin du concours, il y a des nouveaux, toutes catégories d'ailleurs, c'est très étonnant, il y a des nouveaux toutes catégories, et puis bah, ça promet d'être un concours, franchement, où on va se régaler, il y a du niveau. Il y a aussi des amateurs, hein, qui viennent là pour s'amuser, hein. Mais il y a du niveau, il y en a qui viennent là pour gagner. D'accord. Et voilà, bah c'est comme dans tout concours, hein, d'accord. Il y a ceux qui veulent participer parce que ça les amuse, et puis il y a ceux qui veulent vraiment montrer ce qu'ils peuvent et ce qu'ils veulent faire, et ceux-là, bah, ils vont viser bien sûr les premières places. Ok. Donc, mais il y a tout, donc de tous les niveaux. Hein. Le jury, eh ben, je vous dirai pas qui, hein, mais il est quasiment constitué. Je crois qu'il me reste une place dans le jury. Le jury est quasiment constitué, okay, avec des nouveaux, des anciens, etc. J'en parlerai avec l'équipe, hein, bien sûr. Bien sûr, ce n'est pas confirmé pour l'instant. Je leur ai dit, voilà, je prends note. Il n'y a rien de confirmé pour l'instant. Et puis bah, il me reste à convaincre des gens, comme par exemple Mathieu, hein, qui m'a dit qu'il chantait très très bien sous sa douche. Donc ce serait très bien sur une scène. Oui, bien sûr, Mathieu, il n'y a pas de problème, je peux te laisser la parole, Mathieu. Hein, voilà.
4: Alors voilà, alors moi déjà.
1: Et Mathieu, on t'a pas demandé de chanter maintenant. Hein.
4: Non, je vais pas chanter maintenant. Voilà. Non, je tenais juste à remercier, te remercier, Patrick, de m'avoir fait découvrir cette radio. Je félicite qui est à côté de moi, Anthony,
0: merci beaucoup.
4: Christopher, enfin toute l'équipe, dont des personnes que je connais pas encore. Et franchement, ben ouais, content d'être là. Je dois dire un peu impressionné parce que ben voilà, c'est impressionnant quand même. Donc voilà, encore une fois, merci Patrick. Et puis ben, j'espère à très bientôt.
0: Prochaine.
1: Voilà, bon, il nous a pas dit. Il nous a pas dit s'il s'inscrivait au concours champ, mais c'est pas grave.
4: Alors pour l'instant, j'avoue que hier soir, l'idée m'avait frôlé l'esprit, puisque comme je disais à Patrick, une fois que je m'y mets, que je travaille un peu la voix, je pense que je peux faire quelque chose de bien, sans me mettre de grand, bien sûr, je m'avance pas. Hein, mais il y a Patrick qui se...
1: On écoute.
4: Ah, non, mais voilà.
1: Un petit peu a cappella, là.
4: Ah, non, j'ai aucun titre. Non, je préparais ça avant.
2: Eh ben, au pire, voilà. Tu t'as dit à bientôt, au pire, à vendredi, non?
4: Ah non.
1: Si, vendredi, t'es là.
2: Bah, si.
4: Vendredi. Oui, vendredi, je serai là.
1: Voilà. Voilà.
4: On verra. On
2: vendredi, verra. Tu prends un petit morceau de 10-20 secondes, le temps de nous faire écouter ta voix. Non, mais d'ici vendredi,
1: allez,
2: pas la
1: mention. Tout ça.
4: Mais
1: en tout cas,
4: ouais, on verra.
1: Ah, en tout cas,
4: encore
1: voilà.
4: Une fois, merci Patrick.
1: Mathieu sera peut-être notre 18e inscrit. Qui sait, on verra bien. D'accord. Il y a encore d'autres personnes que je dois décider, de toute façon. Donc, Christopher, il se cache. OK. Voilà. Mais donc, voilà. Donc. Voilà, un concours qui s'annonce bien. En tout cas, pour nous, on est très contents de l'organiser. Et je pense que ça va être un grand, grand moment. Mais je rappelle toujours, bien évidemment, il n'y a pas de spectacle sans spectateurs. Okay, on a une salle de 400 places. Je ne prétends pas remplir la salle cette année. Mais déjà, si on arrivait à 200, 250, ça me ferait vraiment grand, grand plaisir. Okay, les 400, allez, je les vise pour la 10e. Ça, c'est la 6e. Donc, on a encore un petit peu de temps hein, pour le...
4: Ouais,
1: okay, oui. Voilà. Puis après, monsieur le maire, après, il faudra pousser les murs de la salle. Là, il faudra une salle plus grande. Hein. Voilà. Non, je plaisante, on n'en est pas là. Et il vaut mieux faire les choses bien et sans vouloir aller trop vite.
4: Comme ma mère disait, qui va doucement, va loin.
1: Voilà, exactement. Il faut bien, sans vouloir aller trop vite. C'est pour ça. L'instant, chaque année... on a progressé au niveau du nombre de chanteurs et au niveau du nombre de spectateurs. Donc, continuons comme ça et ce sera très bien. Hein. De toute façon, les bénévoles sont prêts, ils vous attendent. Et cette année, nous travaillerons en collaboration avec l'association des Amis de la Cité d'Artois. Bon, ils ont fait leur guinguette. On est aussi associés, on va faire notre concours de chant, ils vont s'associer et ça va être quelque chose de très bien parce que ça va renforcer l'équipe de bénévoles et je pense que plus on a de spectateurs et plus il nous faut de bénévoles, donc c'est quand même très très important. Voilà, pour le concours de chant, on n'ira pas plus loin ce soir, hein. On fera une émission où là on rentrera vraiment dans les détails à la rentrée, d'accord. Alors sachez que vendredi, on reçoit Charlie. Vendredi prochain, on reçoit Alice qui était également au concours de chant, qui a fini première de sa catégorie, d'accord, de 2025, et Alice qui a également porté son concours à la guinguette, donc il y a une quinzaine de jours en participant, ok, donc voilà, donc Alice sera donc le 10 chez nous. Et puis le 17, eh bien, on fera une émission un petit peu de synthèse de l'année. Et puis surtout de synthèse du 14 juillet, puisque nous aurons l'interview de M. Gilbert Montagnier, qui pourrait être prête, je pense, pour... Ça te fait, Anthony, ça te fera 3 jours pour la préparer, ça fait un peu court. Hein, mais ce serait bien quand même qu'on puisse en passer au moins un extrait sur l'antenne, donc le 17.
0: Un montage d'interview n'est pas gênant, pas du tout. C'est juste consacrer du temps, pouvoir être présent sur l'événement et pouvoir préparer sur l'événement en amont. Donc avoir du temps pour être présent sur Salomine, avoir du temps pour préparer la question avec les bénévoles et tout ça. Donc on essaierait de travailler ça dans le week-end du 14 pour avoir le meilleur résultat possible.
1: Ouais, donc ce serait bien de travailler ça, oui, un peu en amont, hein, pour, ok. Mais je pense qu'on aura l'occasion, je pense qu'on va pouvoir s'organiser là-dessus. Ok, voilà, donc ça, voilà pour le programme. Et puis on reprendra donc le 21 août, hein, on reprendra les émissions le 21 août, ok. Alors ce que je vous propose là maintenant, eh bien, c'est de retrouver Naël avec une chanson qu'il avait écrite il y a maintenant quelques temps. Si je ne me trompe, Naël, c'était au mois de septembre.
7: Oui, c'était le 5 septembre.
1: D'accord. Et ben, tu étais avec nous pour présenter donc cette chanson. C'était la première fois que tu venais sur l'antenne de cette radio, et je pense même que c'était la première fois que tu intervenais sur une radio, d'après ce que tu m'avais dit, d'accord ?
7: Oui.
1: Et que ton père m'a confirmé derrière, d'accord ? Donc tu étais beaucoup plus stressé qu'aujourd'hui. Aujourd'hui, là, on sent que voilà, c'est beaucoup mieux, mais tu étais beaucoup plus stressé qu'aujourd'hui. Et donc, c'est donc cette chanson que tu nous avais bien présentée, d'ailleurs, que nous allons écouter maintenant. Hein. Donc, si tu veux en dire quelques mots, parce qu'il y a des gens qui n'étaient pas là, donc peut-être pour la resituer un petit peu, et puis ensuite, comme ça, eh bien, on se dira au revoir et on se quittera sur cette chanson.
7: Très bien. Donc, Ta voix, c'est une musique que j'ai écrite courant 2025. C'est la première musique que j'ai composée par mes propres moyens et chantée. Et j'ai voulu, par cette musique, retranscrire mon amour et ma passion pour la musique et justement partager le bonheur d'avoir une passion avec les gens qui l'écouteraient. Du coup, j'ai fait exprès de garder l'écriture un petit peu ambiguë, floue, pour que les personnes qui écoutent cette musique puissent se dire « c'est une personne que j'aime, c'est une passion, c'est quelque chose que j'apprécie chaque jour », pour que tout le monde puisse s'identifier et l'apprécier à sa manière quand il l'écoute.
1: Voilà, et quand tu as expliqué ça à l'antenne, donc juste avant qu'on passe ta musique, hein, eh bien c'est pendant le temps de la chanson précédente, c'est comme ça que je l'avais présenté au niveau de mon équipe, hein, en disant là il a vraiment laissé le flou artistique là, ok, chacun interprète la chanson comme il le veut, et vraiment bon, on va écouter cette chanson en tout cas. Hein. Alors Naël, avant de nous quitter, est-ce que tu souhaites donner des peut-être un réseau social ou une chose comme ça où on peut te retrouver, où on peut t'écouter et t'apprécier?
7: Alors, sur les plateformes de streaming, donc Spotify, Deezer, YouTube Music, à peu près tout ce que vous avez, c'est Naël, N-A-E-L, mon prénom. Sur les réseaux TikTok, Instagram, c'est Naël-K Music, enfin Naël.K-Music normalement. Et sur YouTube, c'est aussi Naël-K Music, oui, je crois. C'est la même chose. Et après, normalement, j'ai un Linktree, donc ça se trouve facilement si vous en avez trouvé. Hein.
1: D'accord, ok. Bon, voilà, au moins c'est très clair, d'accord. Hein. Et donc, n'hésitez pas à aller écouter les interprétations de Naël. Hein. Et franchement, vous allez le voir chanter. Pas forcément d'ailleurs sur scène, pas forcément, ok. Parfois, voilà, en détente, il a sa guitare. Bon, moi je l'ai même vu découvrir un morceau, même. Et c'est assez impressionnant. Hein. Voilà, trouver le rythme du morceau, trouver, etc., savoir comment l'interpréter. Et puis il y a des fois il s'excuse en disant oui je la chante pas très bien celle-là, je suis en train de la commencer, et puis quand vous l'écoutez vous attendez, ça fait 10 ans qu'il la chante, quoi. Ok, donc voilà, c'est tout, ça c'est voilà, tout à découvrir, hein. Vous n'hésitez pas sur tous les réseaux sociaux, et puis Naël, eh bien on prend rendez-vous avec toi sur la sortie, sur tout ce que tu peux sortir de toute façon, moi je le vois de toute façon, donc automatiquement j'envoie un message, il n'y a jamais d'obligation bien sûr, c'est comme tu le peux, comme tu le souhaites, mais en tout cas, sache que sur l'antenne de cette radio, eh bien, tu es toujours le bienvenu.
7: Merci beaucoup.
1: Voilà, on écoute ta chanson, Naël, ta voix. On va se quitter là-dessus. Je vais dire au revoir à toute l'équipe. Donc, Bertrand, Caroline, une bonne soirée à vous. Ici, dans le studio, donc, Christopher a dû nous quitter. Il va peut-être entendre une bonne soirée à lui. Et puis, en face de moi, donc, il y a Mathieu. Et puis, c'est comment son prénom, lui, okay. Déjà. Ah, Anthony, oui, merci. Voilà, il y a Mathieu et Anthony, donc, en face de moi. Et donc, à qui on souhaite également une très, très bonne soirée. Ah,
4: pareil, bon, merci.
0: Bonsoir, Patrick. Bonsoir à tous.
4: Bonsoir à tous.
0: Et à vendredi.
1: Ouais, et à vendredi, quoi, vendredi, oui, attention,
0: vendredi, c'est pas dans la semaine prochaine.
1: Hein. Vendredi, 19h, 20h30, hein, sur toujours www.cetaradio.fr. Et puis, bien sûr, toujours le Twitch, twitch.tv/cetaradio. Hein. Merci à tous ceux qui sont sur le Twitch, d'accord, qui étaient, qui sont peut-être encore. J'avoue que moi, ici, j'ai un peu de mal avec Twitch, les enfants, parce que c'est un truc que j'ai découvert. Donc là, je vois qu'il y a encore Bertrand, Caroline, il y a Sylvie qui est encore là, il y a Liliane qui est encore là, il y a Laurence qui est encore là, et il y a donc Vivi qui est encore là. Donc merci à vous, Non, merci à ceux qui y sont passés. Et puis, merci donc à notre ami Rogue, qui lui est sur Facebook et qui nous écoute sur www.cetaradio.fr. Voilà, une bonne soirée à tous. Grand merci d'avoir été aussi nombreux pour cette émission aujourd'hui. Et on se retrouve vendredi, j'espère, tout aussi nombreux, voire plus. Parlez-en autour de vous et amenez les gens. À bientôt.
4: Bonne soirée.

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